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0: Écoutez les enfants, c'est magnifique, non? Tous ces sons qui, selon l'heure, changent d'humeur et de couleur. Parce que vous savez, les cloches ne sonnent pas toutes seules.
1: Non!
0: Non, petit démon, tout là-haut. Oh, oh, dans le sombre clocher, vit le mystérieux sonneur de cloches. Qui est donc cette créature?
1: Qui?
0: Comment est-elle?
1: Comment?
0: Pourquoi demeure-t-elle là-haut?
1: Pourquoi?
0: Clopin vous dira tout. Ceci est l'histoire. L'histoire d'un homme. Dans la nuit noire commença notre histoire sur les quais de Notre-Dame.
2: Fais le taire, tu veux,
3: on va se faire repérer.
1: Chut, mon petit.
0: Quatre gitans abordèrent à la rame sur les quais de Notre-Dame.
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0: Maria, l'archidiacre.
1: Ce n'est qu'une créature démoniaque que je renvoie à l'enfer auquel elle appartient.
2: Vous qui souillez par les armes et le sang le parvis de Notre-Dame.
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1: J'ai la conscience tranquille.
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0: les flammes de l'enfer qui menaçait sa puissance et son âme.
1: Élevez cet enfant comme s'il était le vôtre.
2: Quoi? Je devrais m'enchaîner à cet être abominable?
3: Très bien. Et qu'il reste caché dans votre église.
1: Dans l'église? Mais où?
3: Peu importe.
4: Enfermez-le quelque part à l'abri des regards.
3: Au sommet des tours, peut-être. Qui sait? Les voies du Seigneur sont impénétrables.
4: Cette créature pourrait, si le ciel le veut bien, servir demain.
0: Frollo affubla l'enfant d'un nom horrible, un nom qui veut dire difforme, Quasimodo.
5: Quand les cloches sonnent, les cloches questionnent.